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0: Bonjour à toutes et à tous et bienvenue dans Nivanoitou francophone. Aujourd'hui, nous abordons un sujet de santé essentiel qui concerne directement les femmes et les jeunes filles du Vanuatu, le cancer du col de l'utérus. Souvent méconnu, parfois entouré de tabous, cette maladie reste pourtant l'un des cancers les plus fréquents chez les femmes dans notre pays, alors qu'elle peut être prévenue et détectée tôt. Pour en parler et mieux comprendre les enjeux du dépistage, de la prévention et de la sensibilisation, nous recevons aujourd'hui Nikita Mokoutel, professionnelle de santé au Vanuatu. Elle partagera au micro de Julia Castaigne son expérience de terrain, ses conseils et des informations essentielles pour aider chacune à mieux prendre soin de sa santé.
1: Pouvez-vous vous présenter à nos auditeurs et nous expliquer en quoi consiste votre métier ?
2: Oui, donc je suis Nikita Mokoutel, sage-femme. Moi, j'ai grandi au Vanuatu, j'ai fait l'école à Colardo, à l'école française, et ensuite, du coup, l'école de sage-femme à Paris. Sage-femme, en France en tout cas, je sais que c'est un petit peu différent ici au Vanuatu et en Australie, mais nous, les sages-femmes françaises, on fait donc bien sûr le suivi de grossesse, donc on suit les femmes du début à la fin de la grossesse, on fait l'accouchement et on s'occupe aussi des nouveau-nés jusqu'à 2 mois normalement, jusqu'à leurs 2 mois de vie. Et donc la particularité des sages-femmes françaises, c'est qu'on fait aussi le suivi gynécologique, c'est-à-dire donc tout ce qui est frottis, on va pas mal parler de ça aujourd'hui, palpation des seins, contraception, en tout cas tout ce qui touche aux femmes donc à partir de la puberté, à partir du moment où elles ont leurs règles jusqu'à la fin de leur vie de femme, donc quand elles sont ménopausées. Et bien, la sage-femme peut s'occuper d'elle, sauf s'il y a des pathologies, des maladies particulières. Mais nous, on s'occupe des femmes qui sont en bonne santé, vraiment, à partir de leurs règles jusqu'à la fin de leurs règles, vraiment. Et on prend toutes les étapes de leur vie entre ces deux moments-là.
1: Bon, ben merci Nikita pour la belle présentation. Qu'est-ce qui vous a donné envie de travailler dans le domaine de la santé et plus particulièrement auprès des femmes ?
2: C'est un peu difficile cette question. Je crois que je me rappelle pas du moment où je me suis rendu compte que je voulais être sage-femme. J'ai l'impression que ça a toujours un peu été là. J'ai toujours été très intéressée par la médecine. Et avant de m'intéresser aux femmes, je me suis beaucoup intéressée aux bébés en fait. J'ai toujours adoré les enfants et les bébés. Et en fait, en commençant mes études de sage-femme, que je me suis rendu compte qu'en fait, ce qui m'intéressait le plus, c'est vraiment les femmes et ce qu'elles vivent. Donc, ouais, ça a été plutôt au fur et à mesure.
1: Merci. Concernant le cancer du col de l'utérus au Vanuatu, concrètement, qu'est-ce que le cancer du col de l'utérus ? Que signifie cette maladie et quelles en sont les principales causes ?
2: Ouais, donc là, je vais essayer d'être assez claire et de parler doucement. Il n'y a pas de schéma, donc c'est un petit peu compliqué. Mais le cancer du col de l'utérus, vraiment, là, il faut qu'on connaisse l'HPV. L'HPV, Human Papillomavirus, c'est le virus, en fait, qui cause le cancer du col de l'utérus. Mais avant d'arriver au stade de cancer, on a vraiment beaucoup de lésions, de petites maladies avant d'arriver au cancer. Donc quand on fait un frottis, ou ici, mais je pense qu'on en parlera un peu plus tard, l'HPV test, c'est pour voir si une femme a ce virus. Le virus, l'HPV, en fait, il y en a 36 types différents. 1, 2, 3, jusqu'à 36. Il y en a énormément. Il y en a deux principaux, le 16 et le 18, qui donnent le cancer du col de l'utérus. Et ensuite, il y en a d'autres. Donc quand on fait une recherche à une femme pour voir si elle a de l'HPV, on regarde tous les différents types de virus. Si on a de l'HPV, ça ne veut pas dire qu'on a le cancer du col. Vraiment, le cancer, c'est quand ce virus-là a atteint nos cellules du col. Notre col, il est assez long, donc peut-être que le virus a atteint notre première couche du col, c'est toujours pas un cancer, c'est juste une lésion. Et on a, on va dire, 4 types différents de lésions avant d'arriver au cancer du col. Donc vraiment, le cancer, c'est quand c'est déjà arrivé très très profond et que ça commence à atteindre du coup même presque notre utérus. Je sais pas si j'ai répondu à tout. Voilà, donc la principale cause du cancer du col de l'utérus, c'est du coup l'HPV qui est transmis sexuellement uniquement. C'est juste en ayant des rapports sexuels avec du coup un homme qu'on peut attraper de l'HPV.
1: Merci Nikita. Le cancer du col de l'utérus est l'un des cancers les plus fréquents chez les femmes au Vanuatu. Autant que professionnel de santé, comment percevez-vous cette réalité sur le terrain?
2: C'est vrai que c'est assez difficile ici. Moi, j'ai fait mes études, comme j'ai dit, donc à Paris. Et c'est vrai que je n'ai jamais vu de cancer du col de l'utérus aussi avancé à Paris. Alors qu'ici, c'est vrai que c'est quelque chose de très, très, très fréquent. Et malheureusement, on va encore une fois plus tard parler des signes du cancer du col. Une fois qu'on voit les signes, en fait, c'est déjà trop tard. Et le col est déjà très, très, très avancé. Il commence à y avoir, on appelle ça des bourgeonnements au niveau du col. Et donc les femmes souvent viennent quand elles ont un problème. Donc on n'a pas encore la médecine de préventive ici au Vanuatu, ça commence à arriver. Les gens qui viennent se faire soigner avant d'avoir un problème, mais jusqu'à aujourd'hui c'est pas vraiment le cas, les gens viennent quand on a un problème. Et malheureusement avec le cancer du col, et ben c'est déjà trop tard. Et on a très peu de ressources ici, donc il faut très vite envoyer les gens à l'étranger, à Nouméa, c'est le plus proche et le plus facile, mais c'est vraiment pas facile.
1: Et selon vous, les femmes, et notamment les plus jeunes, sont-elles suffisamment informées sur cette maladie?
2: Je pense qu'on commence, en tout cas, moi je sais que quand j'ai des femmes avec moi, je leur demande si elles ont des filles, des sœurs, des tantes, des femmes autour d'elles en tout cas, et à chaque fois, enfin en tout cas j'espère que je le dis bien à chaque fois, d'en parler et d'en parler à leurs jeunes, et je leur dis, eh ben votre fille quand elle aura 25 ans, il faudra lui en parler, il faudra qu'elle aille faire le premier test. J'espère, et il faudrait que dans les écoles, je sais que moi par exemple je fais beaucoup de prévention à l'école française, j'espère que dans les écoles locales on en parle aussi, en tout cas je pense que ça évolue dans le bon sens.
1: Merci Nikita. Du côté dépistage et prévention, pourquoi le dépistage précoce est-il si important dans la lutte contre le cancer du col de l'utérus?
2: Maintenant, comme j'ai dit tout à l'heure, avant d'arriver au stade cancer, on a déjà de l'HPV. Donc si on n'a pas de virus, impossible qu'on ait des lésions ni de cancer. Donc déjà détecter le virus, une fois que c'est détecté tôt, on a vraiment énormément de temps avant que le virus commence à donner des lésions au col, et encore plus tard, vraiment ça peut prendre plusieurs années, avant que ça nous donne le cancer du col de l'utérus. Donc la prévention, c'est-à-dire voir le virus avant qu'il commence à faire des dommages, ça nous permet vraiment de sauver énormément de femmes. Il ne devrait pas y avoir de femmes qui meurent du cancer du col de l'utérus, vraiment.
1: Et à partir de quel âge une femme devrait-elle commencer à se faire dépister? Et où peut-elle les faire au Vanuatu?
2: Donc là, je vais un peu avoir deux discours différents, parce que moi, je suis les recommandations françaises et australiennes. Et normalement, on fait... Donc, il y a aussi deux différentes choses. Il y a frottis, pap smear et HPV test. Maintenant, je crois que ça fait que 2 ans qu'on peut faire l'HPV test au Vanuatu. C'est l'Australie qui nous a donné 2 machines. L'HPV test, ça se fait soi-même avec un espèce de un écouvillon. C'est comme un long coton-tige que nous-mêmes on met dans le vagin et qu'on donne à l'hôpital. Il y a que à l'hôpital où ils font ça parce que c'est l'Australie qui a donné les machines. Donc ce petit coton-tige, il n'y a, et ça c'est hyper important, il y a plein de femmes qui veulent bien faire ce test parce que il n'y a personne qui regarde. Il n'y a personne qui met du coup ce spéculum dans le vagin, il n'y a personne qui nous touche, personne qui regarde quoi que ce soit, c'est vraiment nous-mêmes aux toilettes, et il n'y a pas de mauvaise façon de le faire. On met juste dans le vagin quelques secondes et ensuite on redonne et on a un résultat très rapide. Mais ça, ça ne permet que de nous dire si on a du virus ou non. Alors qu'un frottis, donc pap smear, là il faut aller voir un médecin ou une sage-femme, donc c'est fait à l'hôpital, c'est aussi fait dans les cliniques privées. On met un spéculum, là il faut voir le col, et on touche le col, ça ne fait pas mal de toucher le col. On touche le col, et ensuite par contre, donc ça peut être fait à l'hôpital, mais eux ils envoient leur, les écouvillons aussi en Australie, donc ça prend énormément de temps. Ou alors dans les cliniques privées, on le fait aussi, c'est plus cher. C'est envoyé en Australie, mais on paye 10 000 pour que ce soit envoyé en Australie, et c'est toutes les 2 semaines. Donc en fait, on a des résultats au bout de 2-3 semaines maximum. Et ce frottis-là permet et de voir si on a de l'HPV, mais aussi de voir s'il y a déjà des lésions, alors que l'HPV test, on ne peut pas voir des lésions puisqu'on n'a pas touché le col. Donc voilà, à l'hôpital, dans toutes les cliniques privées. Et la petite différence, donc je disais, nous en France, en Australie, on dit de commencer à 25 ans. Ici, au Vanuatu, ils le font qu'à partir de 30 ans. Voilà, la petite différence.
1: Merci Nikita. Quels sont les signes ou symptômes qui doivent inciter à consulter sans attendre?
2: Donc, comme j'ai dit, malheureusement, quand on a des signes, c'est déjà un peu trop tard. Mais globalement, c'est des saignements abondants. Vraiment, on saigne beaucoup trop, pas comme d'habitude. Et surtout, on saigne en dehors de nos règles. On a normalement nos règles tous les mois. Et bien là, on commence à avoir des saignements un peu n'importe quand. Ou après un rapport sexuel, on a des petits saignements. Ça, c'est des petites choses qui doivent nous faire consulter. Ou des pertes vaginales qui sont pas normales, avec une odeur ou une couleur qui est un petit peu différente de d'habitude.
1: En tant que professionnelle de santé, comment peut-on mieux aborder ce sujet avec les jeunes femmes malgré les tabous qui l'entourent?
2: Ben ça, c'est vrai que ça commence, je pense, à la maison, avec les familles. Il faut que on ne soit pas gêné de parler de ces choses-là, c'est hyper important. Dans les écoles aussi, il faudrait faire beaucoup plus de prévention, en parler, et l'accompagner, pas lui dire « il faut faire ça, va faire ça », mais plutôt lui dire « bah moi, quand j'avais ton âge, je l'ai fait, viens, on y va ensemble, je t'attendrai en dehors de chez le médecin », et de lui montrer l'exemple, de lui montrer qu'on n'a pas peur et que nous aussi, on fait ce genre de test, surtout quand on est une maman. C'est vrai que de femme à femme, c'est peut-être un petit peu plus facile de parler de ces choses-là, mais je pense que de ne pas être gênée de parler de ce sujet, c'est déjà très important, et la personne va plus s'ouvrir, les enfants s'ouvriront plus à nous si nous on est ouvert sur le sujet.
3: Parlons de prévention, est-ce qu'il y a des campagnes de vaccination organisées ici au Vanuatu?
2: Pareil, donc l'Australie nous donne des doses de vaccins, sinon il faut aller dans le privé et c'est assez cher. Mais donc la campagne ici et le ministère de la Santé viennent dans toutes les écoles pour faire une campagne de vaccination. Donc toutes les jeunes filles entre 9 et 14 ans, c'est ça, c'est la campagne. Mais en vrai, même si en fait le rôle du vaccin, c'est de prévenir l'apparition de l'HPV. Comme j'ai dit, c'est les rapports sexuels qui font qu'on peut avoir de l'HPV. Donc en fait, même, on peut rattraper le vaccin jusqu'à ce qu'on ait des rapports sexuels. En fait, si par exemple une femme de 19 ans n'a jamais eu de rapport, elle veut se faire vacciner, elle peut se faire vacciner. Mais la campagne de vaccination du ministère de la Santé au Vanuatu, c'est les jeunes filles entre 9 et 14 ans, et ils vont dans toutes les écoles. Donc dites oui, il y a plein de parents qui ont peur, surtout depuis le vaccin du Covid, qui a vraiment fait peur à beaucoup de personnes. Vraiment, c'est hyper important de se faire vacciner. C'est vraiment le seul moyen de protéger nos jeunes filles. Normalement, dans les autres pays, en tout cas en Australie, ils sont très forts avec ça. Ils vaccinent aussi les jeunes garçons. Les garçons n'ont pas de col de l'utérus, mais c'est eux qui transmettent le virus. Donc en fait, idéalement, il faudrait vacciner tout le monde.
1: Nous sommes en plein de mois de sensibilisation au cancer du col de l'utérus. Que pensez-vous des initiatives comme le port du bleu et du blanc pour montrer notre solidarité et encourager la prévention?
2: Ouais, je pense que c'est une super idée. Ça permet d'avoir un peu plus de... Enfin, surtout sur les réseaux sociaux, on peut un peu plus en parler. Et juste de faire de porter des vêtements, c'est tout le monde peut le faire, les hommes et les femmes, compris. Et ça permet, voilà, de mettre des photos sur Facebook, sur Instagram. Et en fait, c'est juste pouvoir en parler. Et le plus on le voit sur les réseaux, on se dit « Ah oui, purée, moi, mon frottis, mon HPV test, c'était quand la dernière fois? Où est-ce que je peux aller ?» Et en fait, on arrive à en parler plus facilement quand c'est très visible. Donc oui, c'est une bonne idée.
1: Il y a-t-il des campagnes de dépistage et de sensibilisation organisées au niveau des hôpitaux?
2: Donc comme je viens de dire, la campagne de vaccination, donc faite par le ministère de la Santé, qui vont dans les écoles, mais sinon... C'est vraiment l'Australie qui nous donne énormément de matériel pour ça. Et donc ces deux machines dont je vous ai parlé pour l'HPV test, ça c'est, si je dis pas de bêtises, ça devait être fin 2022 ou fin 2023, où on a reçu ces machines qui coûtent très très cher, mais qui permettent de faire des tests très rapides. Comme je vous ai dit, l'écouvillon, on le met à l'intérieur, dans 2 heures, on a un résultat positif ou négatif. Et c'est des machines qui sont vraiment sûres. Donc c'est l'Australie qui nous aide énormément là-dessus.
1: Merci Nikita. Pour conclure, quel message aimeriez-vous adresser aujourd'hui aux femmes et aux jeunes filles du Vanuatu afin de les encourager à prendre soin de leur santé?
2: De ne pas avoir honte. Je pense que c'est quelque chose de vraiment super important, de ne pas avoir honte de parler du vagin, de dire le mot vagin, de dire le mot col de l'utérus. Tout le monde en a, la plupart des hommes en ont déjà vu. Enfin, il faut qu'on puisse en parler, on n'a pas honte. Et quand on se pose des questions sur notre corps, sur est-ce que c'est normal de voir ça ou ça, si on ne veut pas en parler à nos parents, on peut trouver, normalement, il y a des infirmières scolaires dans les écoles, des counselors, on peut en parler à n'importe qui. Si on est plus à l'aise avec une femme, qu'on aille en parler à une femme, mais vraiment ne pas avoir honte d'en parler et ne pas avoir peur. Parce qu'on a souvent très peur d'un résultat, mais vraiment un résultat qui est positif, on voit qu'il y a du virus, mais qui est pris tôt, vraiment, il n'y a aucune raison de s'inquiéter. Et vaut mieux faire le test tôt et le savoir, et en faisant ça, on n'aura pas de cancer du col de l'utérus, vraiment. Donc la prévention, c'est le meilleur moyen pour ne pas tomber malade. Vraiment, prévention, c'est ça, c'est avant que la maladie arrive. Donc quelque chose de positif, quand on prévient, et eh bien c'est pas grave, c'est qu'on on a pris les choses à temps. Donc vraiment ne pas avoir peur, et je pense qu'il y a encore beaucoup de personnes ici qui n'osent pas ou qui pensent qu'à l'hôpital ils vont pas être gentils. Les médecins sont très bien formés et à l'hôpital ce sont des très bons médecins, et comme je vous ai dit, je pense que c'est quelque chose de super important à savoir, l'HPV test, personne ne nous touche. On se déshabille pas sur une table, et je pense que ça incite et ça aide beaucoup de femmes à aller se faire tester quand elles savent que c'est elles toutes seules aux toilettes qui mettent un petit écouvillon à l'intérieur du vagin.
1: Merci beaucoup Madame Nikita Mokoten pour votre temps que vous nous avez accordé pour cet après-midi. Merci.
2: Merci.

Merci beaucoup, Nikita, pour ces éclairages précieux et pour votre engagement auprès des femmes au Vanuatu. Ce que nous retenons aujourd'hui, c'est que le cancer du col de l'utérus n'est pas une fatalité. L'information, le dépistage précoce et la prévention peuvent sauver des vies. En ce mois de sensibilisation, c'est aussi un appel à toutes les femmes et jeunes filles. N'ayez pas peur de vous informer, de poser des questions et de consulter. La santé est un droit et en prendre soin, c'est aussi prendre soin de l'avenir. Merci à vous, aux auditeurs et auditrices, de nous avoir suivis. On se retrouve très bientôt pour une nouvelle édition de Ni Vanuatu francophone.

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Bonjour à toutes et à tous et bienvenue dans les actualités francophones de l'après-midi sur Radio Vanuatu. Je suis Marie-Laure Ludvaun, ravie de vous accompagner pour ce point sur l'actualité en français. Gouvernance, la Cour d'appel examine la suspension des conseillers municipaux de Port-Vila. La Cour d'appel a examiné ce matin le recours du ministre des Affaires intérieures, Andrew Napoat, concernant la suspension des conseillers municipaux de Port-Vila. Les élus avaient contesté cette décision et la Cour suprême avait jugé qu'elle n'était pas conforme à la loi. L'un des principaux points débattus devant la Cour d'appel concerne l'étendue des pouvoirs du ministre. La décision est désormais attendue à une date qui sera annoncée ultérieurement. Tourisme, le retour des navires de croisière reste incertain. Le gouvernement estime qu'il est encore trop tôt pour confirmer la reprise des escales de navires de croisière au quai international de Port-Vila. Le département du tourisme indique qu'une évaluation technique des risques a été achevée, mais que d'autres analyses et consultations restent nécessaires avant toute décision. Les compagnies de croisière devront également mener leur propre évaluation de sécurité. Énergie. De nouvelles institutions passent aux véhicules électriques. La Commission de la fonction publique et la Vanuatu Primary Producer Authority ont reçu deux véhicules électriques dans le cadre de la transition énergétique du gouvernement. Le ministre du Changement climatique, Ralph Regenvanu, a procédé à la remise officielle de ces véhicules financés avec l'appui du National Green Energy Fund. Climat, une amélioration du temps attendue en début de semaine prochaine. Les services météorologiques prévoient une amélioration progressive des conditions dès lundi ou mardi prochain. L'alerte maritime actuellement en vigueur est liée à un puissant système de haute pression situé près de la Nouvelle-Zélande qui génère des vents forts et une mer agitée. Sécurité alimentaire, les habitants de Motalava prépare leurs réserves. À Motalava, les habitants préparent actuellement du fruit à pain séché selon des méthodes traditionnelles. Cette pratique vise à anticiper d'éventuelles pénuries alimentaires liées aux effets du phénomène El Niño. Pêche, le Pacifique confirme son rôle majeur dans la pêche au thon. Selon un rapport de l'Agence des pêches du Forum des îles du Pacifique, 54% des captures mondiales de thon, soit près de 5 millions de tonnes par an, proviennent de l'océan Pacifique occidental et central, dont fait partie le Vanuatu. Le rapport souligne également une hausse de 44% des emplois dans le secteur entre 2015 et 2022, soutenant directement près de 28 millions de personnes dans la région. Les pays insulaires du Pacifique perçoivent par ailleurs environ 480 millions de dollars américains par an grâce aux licences et droits d'accès accordés aux flottes de pêche. Gouvernance locale, Port-Vila prépare son plan stratégique 2026 à 2029. Le conseil municipal de Port-Vila a organisé un forum réunissant les parties prenantes afin de contribuer à l'élaboration de son plan stratégique pour la période 2026 à 2029. Le secrétaire général par intérim, Étienne Raveau, a indiqué que les idées et propositions recueillies serviront de feuilles de route pour répondre aux besoins et priorités des différents quartiers de la capitale. Parmi les principales préoccupations soulevées figurent le zonage, l'état des routes, l'accès à l'eau, l'assainissement et les services essentiels. Le président du conseil des chefs du quartier d'Anamburu, le chef Alik Valeros, a également plaidé pour des règles claires en matière de développement afin de soutenir les entreprises locales et favoriser une croissance équilibrée de la municipalité. Actualité régionale, l'hôpital national des Samoa confronté à une pénurie de médicaments. L'hôpital national des Samoa fait face à une importante pénurie de médicaments. Une livraison d'urgence en provenance des Fidji a permis de couvrir une partie des besoins, mais plusieurs produits essentiels, notamment pour le diabète, l'hypertension
et les enfants restent en quantité insuffisante. Côté sport football, le Vanuatu et les Fidji se sont quittés sur un score

5 degrés Celsius au sud et 29 au nord, minimale cette nuit, 16 degrés Celsius au sud et 24 au nord. Et voilà qui conclut ce bulletin d'information francophone. Merci de votre écoute et excellente après-midi à toutes et à tous.

Bonjour à toutes et à tous et bienvenue dans la francophonie dans le monde, votre émission qui vous amène à la découverte des cultures et des pays où la langue française continue de créer des ponts entre les peuples. Aujourd'hui, capsule Laos, au cœur de l'Asie du Sud-Est. Pays enclavé, bordé par la Chine, le Vietnam, le Cambodge, la Thaïlande et le Myanmar, le Laos est traversé par le majestueux Mekong, véritable colonne vertébrale du pays. Avec près de 8 millions d'habitants, le Laos séduit par ses paysages montagneux, ses temples bouddhistes, ses villes historiques et la richesse de ses traditions. Sa capitale, Vientiane, située sur les rives du Mekong, est à la fois le centre politique du pays et l'un des principaux foyers de la francophonie laotienne. Le français au Laos,

L'histoire de la langue française au Laos remonte à la période de l'Indochine française, entre la fin du 19e siècle et l'indépendance du pays en 1953. Aujourd'hui, la langue officielle est le lao, mais le français conserve une place particulière dans plusieurs secteurs tels que l'enseignement, la diplomatie, le droit et la coopération internationale. Le Laos est membre à part entière de l'Organisation internationale de la francophonie depuis 1991 et continue de bénéficier de nombreux programmes de coopération dans les domaines de l'éducation, de la formation et du développement. À Vientiane, Luang Prabang et dans d'autres centres urbains, des écoles bilingues, des programmes universitaires et des centres culturels continuent de faire vivre la langue française auprès des nouvelles générations. Culture francophone.

Au Laos, la francophonie s'exprime également à travers la littérature, les arts, le patrimoine et les échanges culturels qui relient le pays à l'ensemble de l'espace francophone. Cette présence est particulièrement visible à Luang Prabang, ancienne capitale royale classée au patrimoine mondial de l'UNESCO. Au-delà des institutions et des programmes de coopération, la francophonie laotienne se découvre surtout dans les salles de classe, les bibliothèques, les centres culturels et les rencontres humaines qui font vivre la langue française au quotidien. Certains établissements bilingues continuent ainsi de former de nouvelles générations de francophones, contribuant à maintenir un lien durable avec l'espace francophone international. L'Agence universitaire de la francophonie accompagne plusieurs établissements d'enseignement supérieur laotien à travers des programmes de coopération, de recherche et de mobilité étudiante. À Vientiane, l'Institut français du Laos constitue aujourd'hui l'un des principaux pôles de diffusion de la langue française et de la culture francophone dans le pays. Chaque année, il accueille des milliers d'apprenants et organise de nombreux événements culturels, artistiques et éducatifs. La francophonie laotienne s'incarne également à travers plusieurs personnalités du monde intellectuel et culturel. Parmi elles, l'écrivain et historien Pierre Somchin.

Nguyen occupe une place particulière. Ses travaux consacrés à l'histoire, à la mémoire et à la culture du Laos ont contribué à faire connaître le pays auprès des publics francophones. La littérature laotienne contemporaine peut également s'appuyer sur l'héritage d'auteurs majeurs comme Houtin Bunyavong, dont les œuvres ont participé à la valorisation de la culture et de l'identité laotienne. Plus largement, de nombreux universitaires, chercheurs, enseignants et diplomates formés en français participent aujourd'hui au dialogue entre le Laos et les pays francophones, notamment dans les domaines de l'environnement, du patrimoine, du développement durable et de la coopération internationale. Quant à la jeunesse, elle joue aujourd'hui un rôle essentiel dans le renouvellement de la francophonie du Laos. Dans les universités et les filières bilingues, les étudiants participent régulièrement à des concours d'éloquence, des simulations diplomatiques, des ateliers d'écriture et des échanges universitaires avec d'autres pays francophones. Pour beaucoup d'entre eux, le français représente non seulement un héritage historique, mais également une ouverture vers les études internationales, les carrières diplomatiques, la recherche, le tourisme, l'enseignement et les organisations internationales. Grâce au réseau universitaire francophone, plusieurs étudiants bénéficient également de bourses et de programmes de mobilité leur permettant de poursuivre une partie de leurs études à l'étranger. Cette ouverture contribue à renforcer la présence du Laos au sein de l'espace francophone international. Francophonie en action, coopération et jeu de la francophonie.

le Laos poursuit sa coopération avec l'Organisation internationale de la francophonie dans les domaines de l'éducation, de la formation professionnelle, du numérique, du développement durable et de la gouvernance. L'OIF soutient notamment la formation des enseignants de français, le développement des filières bilingues et différents projets destinés à renforcer les compétences des jeunes. Le pays participe également aux Jeux de la francophonie qui permettent à de jeunes artistes et sportifs de représenter leur nation sur la scène internationale francophone. Cette participation illustre la volonté du Laos de rester pleinement engagé au sein d'un espace francophone fondé sur les échanges culturels, la diversité linguistique et la coopération entre les peuples.

C'est déjà la fin de notre escale au Laos. Dans ce pays, profondément attaché à ses traditions et riche d'un patrimoine exceptionnel, le français n'est plus une langue dominante, mais il demeure un précieux outil d'ouverture, d'éducation et de coopération. Entre héritage historique, échanges universitaires, projets culturels et engagement de la jeunesse, le Laos continue d'entretenir un lien vivant avec la francophonie. Une présence parfois discrète, mais qui participe pleinement au dialogue entre les cultures et la construction d'un avenir partagé. Dans notre prochain épisode, nous poursuivrons notre voyage à travers l'espace francophone en mettant le cap sur le Niger. Au cœur du Sahel, ce vaste pays d'Afrique de l'Ouest fait du français sa langue officielle tout en valorisant une riche diversité de langues et de cultures. Et pour conclure cette escale au Laos, place à la musique avec l'orphelin de Willy Denzé, artiste français d'origine laotienne, accompagné de Kader Riwan. Une chanson engagée qui interpelle sur le destin des enfants victimes des conflits, de la pauvreté et de l'exclusion. Merci de nous avoir suivis. Bonne écoute et à très bientôt dans la francophonie dans le monde pour un nouveau voyage linguistique et culturel.

0: 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Il est midi en temps universel, 14h ici à Paris.
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0: Et c'est l'heure de votre journal, Olivier Sherman, avec à la une le Premier ministre français qui réclame de l'action après les dysfonctionnements concernant le meurtre de Liana.
2: Sébastien Lecornu a réuni des ministres pour prendre effectivement de nouvelles mesures pour la protection des enfants et contre les violences sexuelles. Une justice plus efficace, plus rapide, plus répressive, souhaite le gouvernement.
0: Le Liban au cœur de la confrontation entre l'Iran et Israël.
2: Israël poursuit ses frappes dans le sud du pays malgré les avertissements iraniens. Une situation qui entretient le risque d'embrasement généralisé.
0: Et ces frappes israéliennes, elles laissent derrière elles des terres complètement mortes dans le sud du Liban.
2: Vous entendrez des habitants témoigner et parler de la destruction de leur exploitation agricole. Il y a des traces de phosphore blanc utilisées lors de frappes israéliennes. Une situation qui soulève de vives inquiétudes environnementales et humanitaires.
0: La baisse du taux de fécondité liée à l'usage du téléphone portable, c'est ce que disent deux études américaines.
2: Oui, la diffusion massive des smartphones coïncide avec une chute accélérée des naissances, beaucoup moins de bébés donc, car la généralisation des portables diminue les interactions sociales et donc l'activité sexuelle.
0: Et puis dans un quart d'heure, le sport. On va parler des derniers matchs de préparation avant la Coupe du Monde qui commence dans deux jours, notamment de ce triplé de Michael Olise hier pour la France face à l'Irlande du Nord. On parlera aussi de basket, de la finale NBA. Les Spurs de San Antonio se relancent après leur victoire face aux Knicks de New York hier. L'émotion et la colère toujours en France après le meurtre de Liana.
2: Oui, des dizaines de milliers de personnes dans de nombreuses villes hier soir pour dénoncer les dysfonctionnements dans la prise en compte des plaintes concernant les enfants victimes de violences. Le Premier ministre français Sébastien Lecornu a réuni en fin de matinée des ministres pour prendre de nouvelles mesures pour la protection des enfants et contre les violences sexuelles. Il a reçu à Matignon les membres de son gouvernement concernés par le sujet, intérieur, justice, santé, éducation nationale et égalité. Alors Raphaël Delvolvé, vous êtes à Matignon. Après l'émotion, le chef du gouvernement réclame de l'action.
3: Oui, avec gravité et sérieux, du moins en apparence, ça se lisait sur les visages des cinq ministres participant à la réunion de ce matin, consacrée à la prévention des violences sexistes et sexuelles au moment où un projet de loi va être discuté dès cet été au Parlement. Deux arbitrages d'ores et déjà décidés, intégrer au texte une peine de prison à perpétuité pour des viols commis sur plusieurs enfants ou encore contraindre les délais d'enquête pour ce genre d'affaires, les limiter à 3 mois. À ce stade, vous l'entendez, le volet répressif judiciaire est toujours privilégié. D'autres éléments, d'autres intentions devraient être communiqués dans la journée, notamment lors de la très attendue séance de questions au gouvernement cet après-midi à l'Assemblée nationale, où l'on peut s'attendre, par ricochet, à la très vive émotion, voire colère ressentie à travers le pays, à un feu nourri des oppositions contre le gouvernement, notamment sur les bancs du Rassemblement national, où Marine Le Pen interpellera tout à l'heure le Premier ministre.
2: Raphaël Delvolvé, depuis Matignon.
0: En France, toujours la garde à vue du chanteur Patrick Bruel, prolongée de 24 heures.
2: Il est interrogé depuis hier matin dans les locaux de la police judiciaire de Paris après plusieurs plaintes pour des faits de viol ou tentative de viol, agression sexuelle et harcèlement. L'enquête concerne 13 victimes et il va y avoir 2 nouvelles plaintes déposées la semaine prochaine. Patrick Bruel clame son innocence.
0: L'escalade régionale du week-end dernier semble s'être résorbée, du moins pour l'instant, entre l'Iran et Israël.
2: L'armée israélienne a continué quand même de pilonner et menace la population dans le sud du Liban. La ville de Tyr a une nouvelle fois été touchée. Ce matin, l'État hébreu avait, avant ses frappes, averti la population sur place. Le régime islamique d'Iran, de son côté, a fait savoir qu'il ferait tout pour défendre son allié au Liban, le Hezbollah, mais aussi les Houthis au Yémen. Azadeh Khan est professeur émérite de sociologie à l'Université Paris-Cité.
4: C'est clair aussi dans le discours des gardiens de la Révolution, où ils ont dit qu'ils vont désormais tout faire pour soutenir et protéger ce qu'on appelle les groupes de soutien, à commencer par le Hezbollah au Liban, mais aussi leur outil de Yémen. Leur idée, c'est effectivement de renforcer le Hezbollah afin que le Hezbollah puisse toujours exister en tant que force pro-iranienne au Liban. Ça reste quand même le seul moyen pour eux d'avoir accès à la Méditerranée d'une part. Et quand je dis à la Méditerranée, c'est bien évidemment aussi à Israël, quelque part, pour équilibrer, non pas pour attaquer Israël, mais pour équilibrer, entre guillemets, les rapports de force dans la région.
2: Azadeh Khan, professeur émérite de sociologie à l'Université Paris-Cité, interrogé par Abla Jounaïdi.
0: Et au Liban, ces bombardements israéliens ravagent aussi les terres agricoles.
2: Des attaques qui coûtent des vies, mais détruisent aussi les moyens de subsistance de nombreuses familles. Parmi les armes utilisées par l'armée israélienne figure parfois le phosphore blanc, dernier cas signalé, un bombardement sur la ville de Nabatieh, documenté par l'ONG Green Southerners. L'une de nos correspondantes au Liban, Amélie David, a rencontré des agriculteurs qui ont déjà subi les conséquences de ces frappes.
1: Hussein Ezzedine a fui son village de Zaoutar el-Harbiyeh dans le sud du Liban. Il a perdu sa maison, ses plantations et ses 35 moutons dans des bombardements, dont certains au phosphore blanc, il explique.
5: J'ai su qu'il y avait du phosphore grâce à la télévision. Ils ont frappé Zaoutar el-Harbiyeh avec du phosphore. On le sent dans la terre. La terre a changé depuis cette guerre. Il n'y a plus de rendement, vous voyez ?
1: Sadr Hachem a cette terre à Mansouri, une zone bombardée au phosphore blanc le 19 mai dernier selon l'ONG Green Southerners. Sa terre n'a pas été directement touchée mais il s'inquiète.
6: Les dégâts seraient imprévisibles honnêtement. C'est une terre morte, une terre véritablement morte. Je ne suis même pas sûr que le sol puisse être restauré.
1: Arme incendiaire, le phosphore blanc est interdit par le droit international lorsqu'il est utilisé dans des zones civiles fortement peuplées. L'ONG Human Rights Watch a documenté ce genre de cas à de nombreuses reprises, le chercheur Ramsey Case.
7: L'utilisation illégale et répétée du phosphore blanc par Israël au Liban, ainsi que l'usage illégal d'autres armes et les attaques menées dans le pays qui ont tué des civils à un rythme alarmant, devrait servir de signal d'alarme aux États qui continuent de fournir des armes à Israël.
1: ONGs et autorités libanaises dénoncent une véritable politique de la terre brûlée employée par l'armée israélienne au sud du Liban. Amélie David, Beyrouth, RFI.
2: Et puis la France, l'Australie, le Canada, la Norvège et le Royaume-Uni annoncent aujourd'hui de nouvelles sanctions contre les colons extrémistes israéliens pour les terribles violences qu'ils commettent contre les civils palestiniens, selon le communiqué. La France annonce également que le ministre Bezalel Smotrich ainsi que 4 responsables d'organisations de colons et 21 colons violents sont interdits de territoire français.
0: Autre guerre qui se poursuit entre la Russie et l'Ukraine.
2: Au moins 8 personnes tuées et une quarantaine d'autres blessées ce matin dans des frappes russes sur les régions de Kharkiv et de Zaporijja dans le nord-est et le sud de l'Ukraine. Selon l'armée de l'air ukrainienne, la Russie a tiré un total de 166 drones à longue portée et 2 missiles au cours de la nuit, dont 146 drones ont été interceptés.
0: Il avait lancé dans le cadre de ces guerres des mandats d'arrêt contre Vladimir Poutine, contre Benjamin Netanyahou aussi. Le procureur de la Cour pénale internationale a été suspendu de ses fonctions.
2: Karim Khan est suspendu à la suite des accusations de harcèlement sexuel le visant. La procédure disciplinaire ouverte contre lui a été renvoyée aux 125 États membres de la Cour. Ils devront décider ou non de le destituer. Explication de cette procédure avec Stéphanie Mopa à La Haye.
8: Le procureur est suspendu de ses fonctions le temps pour les 125 États membres de la CPI de décider de son sort. Dans un premier temps, ils devront voter pour valider ou au contraire rejeter les conclusions du bureau selon lesquelles Karim Khan aurait commis une faute grave. Toute l'affaire fait suite à des allégations de harcèlement sexuel de la part d'une employée de son bureau. En novembre 2024, l'ONU était mandatée pour enquêter sur des allégations d'inconduite du procureur. En mars cette année, sur base de cette enquête, 3 juges ont estimé qu'il n'y avait pas de preuves suffisantes des allégations de la victime alléguée, mais les diplomates ont finalement décidé de s'écarter de leurs conclusions. Toute cette affaire s'est déroulée dans un contexte sensible. Elle avait démarré en mai 2024, alors que le procureur s'apprêtait à requérir un mandat d'arrêt contre Benjamin Netanyahou. Elle se déroule alors que les États-Unis ont sanctionné 11 magistrats et menacent de faire plus si ces mandats d'arrêt ne sont pas annulés. La date de la prochaine assemblée devrait être fixée le 17 juin. Les 125 États devront révoquer ou non le procureur. Si c'est le cas, l'assemblée devra élire son remplaçant. La CPI n'est donc pas sortie de cette affaire dans laquelle elle s'est enlisée depuis plus de 2 ans. Stéphanie Mopala et RFI.
0: Le pape Léon XIV poursuit sa visite en Espagne.
2: Le souverain pontife a quitté Madrid et est arrivé à Barcelone. Deuxième étape de sa visite à Barcelone, il bénira demain la nouvelle tour de la basilique de la Sagrada Familia, qui est désormais la plus haute église du monde. Le pape fervent défenseur des migrants est aussi attendu jeudi et vendredi dans l'archipel des Canaries, l'une des principales portes d'entrée de l'immigration en Europe. Et il a demandé une réponse coordonnée, solidaire et efficace à cette question migratoire.
0: Aux Philippines, la très contestée guerre anti-drogue fait tomber un ancien haut responsable de la police.
2: Il a été arrêté ce mardi pour le meurtre d'un homme d'affaires sud-coréen commis il y a 10 ans, en 2016. C'était en pleine guerre anti-drogue lancée par le président de l'époque, Rodrigo Duterte. Cette affaire rappelle l'impunité des responsables politiques philippins lors de cette campagne d'exécution extrajudiciaire qui a fait plus de 30 000 morts, selon les organisations internationales. Les explications d'Héloïse Brett.
9: Les policiers de la brigade des stupéfiants ont d'abord enlevé Ji Hik-ju, businessman sud-coréen, puis ils ont tenté de lui extorquer de l'argent avant de l'étrangler, d'incinérer son corps et de jeter les restes dans les toilettes. Le meurtre de Ji Hik-ju a eu lieu en 2016 au sein même du quartier général de la police nationale à Manille. Le coupable, Raphaël Doumlao, ancien haut responsable de la lutte anti-stupéfiants, vient d'être arrêté 10 ans après les faits. Raphaël Doumlao est déjà passé entre les mains de la justice pour cette même affaire. Il a été acquitté en 2023, un grave abus de pouvoir du tribunal de première instance, selon la cour d'appel qui a annulé l'acquittement 1 an plus tard en 2024. L'ancien responsable de la police philippine était en cavale depuis la confirmation par la Cour suprême de sa condamnation à 30 ans de prison. La police philippine l'a retrouvé endormi dans une propriété du nord de la capitale ce mardi matin, une arme de poing à la main.
2: L'ex-président philippin Rodrigo Duterte sera jugé donc pour crime contre l'humanité face à la Cour pénale internationale à partir du 30 novembre prochain.
0: Les drogues dont la consommation explose en Europe. L'Agence européenne des drogues alerte sur la multiplication rapide, notamment des drogues de synthèse.
2: Une situation de plus en plus préoccupante en Europe. Dans son rapport annuel publié aujourd'hui, l'agence pointe la disponibilité massive de substances psychoactives, toujours plus variées et difficiles à contrôler. Les chiffres témoignent de l'ampleur du phénomène. Au moins 7600 décès par overdose ont été enregistrés dans 29 pays européens.
0: Malgré les promesses, les centres d'arnaque prospèrent toujours au Cambodge.
2: Ces centres pullulent en Asie du Sud-Est. De la Thaïlande à la Birmanie, près de 300 000 personnes, selon l'ONU, seraient victimes de traite d'êtres humains, privées de leur liberté et forcées d'escroquer en ligne des gens à l'autre bout du monde. Le Cambodge a fait de la lutte contre ces centres une priorité. Et pourtant, Nicolas Feldman, c'est Amnesty International qui le relève, qui le révèle dans un nouveau rapport. Ces centres continuent de prospérer.
10: Oui, et l'ONG rapporte par exemple le cas de ces trois malgaches, tous trois sont arrivés au Cambodge en quête d'un meilleur travail. Mais très vite, raconte Montse Ferrer, co-directrice d'Amnesty International pour l'Asie, ils se retrouvent piégés dans un centre d'arnaque.
11: On leur a retiré leur carte d'identité dès leur arrivée et on leur a dit « vous n'allez pas devenir ingénieur ». En fait, vous êtes ici pour escroquer des personnes dans plusieurs langues. L'un d'entre eux a refusé et dès le premier jour, il a été torturé. Ils sont restés comme cela dans ce camp pendant plusieurs mois, sans espoir de partir.
10: Et ces derniers mois, le Cambodge a bien lancé de vastes opérations pour démanteler ces centres. Et pourtant, selon Amnesty International, ils n'ont jamais été aussi nombreux.
11: Notre premier rapport l'année dernière avait recensé une cinquantaine de centres d'arnaque. Aujourd'hui, on en compte 33 de plus. L'État a certes mené des raids ou des arrestations, mais ce qu'on remarque, c'est que quand la police arrive, certains lieux étaient déjà vides. Nous pensons donc qu'il y a une forme de collusion.
10: Le rapport dénonce aussi le sort des victimes une fois libérées. Au Cambodge, elles sont considérées comme des migrants en situation irrégulière et donc abandonnées à leur propre sort.
0: Une question à présent, les smartphones font-ils baisser la natalité? Moins de rencontres, moins d'enfants? La faute au téléphone?
2: C'est du moins ce que révèlent deux études américaines qui pointent la responsabilité des téléphones portables dans la baisse des naissances aux États-Unis et dans de nombreux pays. Ce ne sont pas les ondes électromagnétiques qui seraient en cause. Marius Lafont, bonjour.
12: Bonjour.
2: Alors, pour les chercheurs, c'est avant tout une question de relations sociales.
12: Eh oui, l'iPhone est-il un moyen de contraception? C'est le titre de la première de ces études américaines. De 2007 à 2011, le téléphone d'Apple était disponible seulement dans quelques régions des États-Unis. Les scientifiques ont donc comparé la fécondité de ces régions avec celles qui n'y avaient pas accès. Résultat sans appel, la baisse de natalité dans les régions dotées d'iPhone était plus forte que dans celles qui n'en étaient pas équipées. Les chercheurs estiment que les smartphones, toutes marques confondues, réduisent les interactions sociales au profit de la vie virtuelle. Moins de sorties entre amis, de rencontres ou de nuits passées sous la couette avec un ou une partenaire. C'est encore plus vrai chez les 15-24 ans. Le smartphone fait partie intégrante de la vie sexuelle des jeunes et il permet d'accéder à la pornographie plus facilement, mais au détriment des relations sexuelles à deux. Une seconde étude américaine parue en mai élargit le constat à plus d'une centaine de pays. Conclusion, le lien entre le développement des smartphones et la baisse du taux de fécondité chez les jeunes se retrouve à l'échelle planétaire, malgré des contextes sociaux et culturels différents.
2: Merci beaucoup Marius Lafont. 14h15, bientôt à Paris, 12h15 en temps universel, tout de suite. La suite avec vous, RFI Midi, Anne Contner.
0: La suite d'RFI Midi, ce sont les sports. Merci Olivier Sherman. Et pour faire le point aujourd'hui, Esteban Mirales, bonjour.
13: Bonjour Anne, bonjour à tous.
0: On va commencer par parler de basket et de NBA. C'est la suite des finales qui opposent New York à San Antonio au meilleur des 7 matchs. Alors New York menait 2-0 avant celui de la nuit dernière, troisième match.
13: Et tout est relancé dans ces finales NBA avec deux défaites à la maison. Une défaite des Spurs la nuit dernière aurait pratiquement hypothéqué leur chance d'être champion NBA pour la première fois depuis 2014. Mais San Antonio a répondu présent sur le parquet new-yorkais du Madison Square Garden en s'imposant 115-111. Un match une nouvelle fois très disputé. Meilleur marqueur de la franchise texane, Victor Wembanyama a livré un énorme match et inscrit 32 points. Et le pivot français savait qu'il était attendu au tournant.
14: J'ai envie de dire, notre plan de jeu, c'est un peu toujours de me chercher. Mais souvent, les équipes font en sorte que ce soit pas possible et c'est les teammates après qui profitent. Donc, mais c'est toujours la première option. Et effectivement, on était beaucoup plus dans le contrôle et c'était ça la différence. Je pense que les situations difficiles, ça fait ressortir de nous l'urgence, en fait, de l'exécution. On sait qu'on n'aura pas sans chance.
13: Match 4, toujours à New York, demain dans la nuit de mercredi à jeudi à 20h30, temps universel.
0: Alors, on va parler de foot maintenant, puisque c'est évidemment l'autre énorme actualité sportive de la semaine, le début de la Coupe du Monde dans deux jours, avec un match d'ouverture entre le Mexique et l'Afrique du Sud pour l'équipe de France. C'est le départ vers le camp de base à Boston. Demain, les Bleus ont disputé hier leur dernier match amical avant leur entrée en lice. Ça sera face au Sénégal dans une semaine.
13: Oui, une victoire 3-1 face à l'Irlande du Nord lors des derniers ajustements, des derniers tests pour Didier Deschamps, le sélectionneur des Bleus, qui a pu compter sur Michael Olise, auteur d'un triplé. Seule ombre au tableau, ce but encaissé, c'est le cinquième match de suite que l'équipe de France concède au moins un but. Et le latéral des Bleus, Malo Gusto, n'est pas satisfait.
15: Je pense qu'on doit essayer d'éviter de concéder ce genre de but. On sait que c'est des petites erreurs voilà, qui aujourd'hui nous ont coûté cher ou non, mais voilà, ça reste un but concédé. Donc ça aurait été beaucoup mieux de repartir avec un clean sheet. Mais voilà, c'est des erreurs pardon, qu'on doit réussir à gommer pour le début de cette compétition. Donc on est conscient de ça.
13: Et puis un autre résultat à donner, l'Espagne, championne d'Europe en titre, qui sera l'une des nations favorites de ce mondial, qui s'est imposée face au Pérou en amical 3-1 la nuit dernière au Mexique.
0: Et puis un peu de tennis pour finir avec le retour de l'une des plus grandes joueuses de l'histoire du tennis, la plus grande peut-être même, j'ose.
13: Peut-être. Près de 4 ans après son dernier match, Serena Williams va faire son retour à la compétition ce mardi à 44 ans. L'américaine aux 23 titres du Grand Chelem s'est alignée en double dans le mythique tournoi du Queen's à Londres. Elle va être associée à la canadienne Victoria Mboko, 9e joueuse mondiale, qui raconte comment cette association s'est formée.
16: Serena, she messaged me, kind of just looked at my phone for a little longer.
17: Quand Serena m'a écrit, j'ai regardé mon téléphone plus longtemps que d'habitude. Elle m'a demandé si j'avais une partenaire pour jouer le double au Queens. Je lui ai dit que non, et après elle m'a demandé si je voulais bien jouer avec elle. C'est une offre difficile à refuser. Et honnêtement, je suis très excitée. Serena, c'est mon idole depuis que j'ai commencé le tennis. Et de voir son retour, c'est super pour ce sport. Et puis ça va ajouter un peu de piment à tout ça. C'est Serena, quoi.
16: Really great for tennis, and you know it just adds a little bit of drama to everything because you know it's Serena.
13: Serena Williams en double donc avec Victoria Mboko ce mardi au Queens. Leur match est programmé à 16h30 temps universel. Et puis un autre retour aujourd'hui également côté masculin, cette fois-ci celui de Nick Kyrgios, l'Australien finaliste à Wimbledon en 2022 et qui n'a plus joué le tableau final d'un tournoi depuis plus d'un an. Il fait son retour donc sur le gazon de Stuttgart en Allemagne et affrontera le Français Corentin Moutet dans l'après-midi.
0: Esteban Mirales pour l'actualité sportive. La réaction de la Chine n'aura pas tardé. Pékin conteste l'inscription d'un certain nombre d'entreprises chinoises sur une liste noire aux États-Unis au motif qu'elles collaboreraient avec l'armée chinoise. La décision a été annoncée hier soir. Alors, il ne s'agit pas de sanctions à proprement parler, mais de restrictions pour des échanges avec le Pentagone, par exemple. Bonjour, Benjamin Burpaumer.
18: Bonjour.
0: Vous êtes maître de conférence en économie à Sciences Po à Bordeaux. Vous êtes l'auteur du livre « Chine, États-Unis, le capitalisme contre la mondialisation » qui est paru aux éditions La Découverte. Alors, il y a parmi les groupes concernés des entreprises de technologie, donc plutôt stratégiques, mais pas seulement, puisque le groupe de commerce en ligne Alibaba ou encore le moteur de recherche Baidu en font partie aussi. Est-ce qu'on sait s'il y a effectivement des liens avec l'armée chinoise ?
18: Alors, on n'a pas la démonstration absolue. Néanmoins, avec la numérisation des champs de bataille, il est hautement plausible que des entreprises chinoises, y compris Alibaba, qui rassemble quand même énormément de données sur le monde entier, peuvent fournir aussi des informations plutôt délicates à l'armée chinoise.
0: Mais en réalité, ce n'est... par exemple.
18: Eh bien, des informations sur, par exemple, la localisation de toute une série d'appareils militaires dans le monde entier. En tout cas, les États-Unis avaient accusé déjà les entreprises chinoises en novembre de l'année dernière de fournir ce type d'informations sensibles à l'armée. Et ce n'est pas très étonnant puisque, en réalité, la Silicon Valley fait pareil du côté américain. Donc, c'est une pratique assez répandue.
0: Oui, alors, il y a un autre secteur qui est concerné. Et de même, ça marche à la fois pour Pékin et pour Washington. Dans la liste noire là, des États-Unis, on trouve deux constructeurs automobiles, notamment BYD, le leader des voitures électriques dans le monde. Ça, donc, c'est un sujet qui préoccupe aussi en Chine, puisque les autorités à Pékin se méfient beaucoup des véhicules de marque américaine. Est-ce que les deux pays ont raison de se méfier ?
18: Alors, il faut bien garder à l'esprit aussi que là, on a en quelque sorte deux histoires qui se croisent. La petite histoire, c'est que récemment, la Cour suprême américaine a invalidé une partie des droits de douane de Trump. Donc, il est à la recherche de nouvelles justifications. Et la liste noire pourrait être un des prétextes pour réimposer des droits de douane. Donc en réalité, on sort en quelque sorte du domaine militaire au sens strict avec cette petite histoire. Et la grande histoire, c'est la bataille entre la Chine et les États-Unis pour le contrôle du numérique à l'échelle mondiale.
0: C'est plutôt ça qui motive les décisions. Là, on n'est plus uniquement dans des considérations de sécurité. C'est de nouveau le programme, l'ambition commerciale de Donald Trump qui se fait voir.
18: Alors clairement, il y a une dimension militaire quand là les États-Unis mettent sur la liste noire des fabricants de semi-conducteurs chinois, par exemple. Là, il y a un lien direct avec le secteur militaire. Pareil pour des entreprises qui centralisent des données comme Alibaba. Mais en même temps, il faut effectivement garder à l'esprit aussi la dimension commerciale. Et c'est ça qui particularise en quelque sorte la période actuelle, c'est que les considérations économiques et militaires sont de plus en plus imbriquées.
0: Alors, c'est le cas notamment aux États-Unis, puisque les États-Unis, eux aussi, entretiennent des liens très proches avec certaines entreprises privées. Plusieurs grands groupes de la tech occupent des places essentielles au sein du Pentagone ou dans des programmes militaires, là, en ce moment.
18: Effectivement, les États-Unis, d'ailleurs, ont prévu d'augmenter leurs dépenses militaires de 50%, alors qu'ils sont déjà de loin le premier dépensier du militaire. Et dans ce cadre-là, puisqu'il y a numérisation des champs de bataille, évidemment, les entreprises de la tech joue un rôle central. Donc c'est aussi en quelque sorte déjà un peu un pari sur le futur des champs de bataille, en quelque sorte, parce que le numérique va en quelque sorte imposer sa marque.
0: Mais qu'est-ce que ça nous dit justement des modèles qui sont mis en place ? Est-ce que finalement ça ne fragilise pas trop les pays de miser sur des entreprises privées et donc avec des intérêts et des buts lucratifs au premier chef ?
18: Eh bien, dans la mesure où les intérêts entre les entreprises privées et les États restent alignés, le risque n'est pas tout à fait immédiat. En revanche, pour des pays comme les pays européens, qui dépendent très très largement de l'approvisionnement des semi-conducteurs américains, par exemple, eh bien là, il y a un problème de dépendance qui se pose et qui va être de plus en plus important.
0: Mais selon vous, pour le moment, les groupes chinois vont rester fidèles à la ligne de Pékin et les groupes américains vont rester fidèles à Washington ?
18: Alors, ils ne sont pas toujours complètement alignés, donc il y a régulièrement des tensions, mais globalement, il y a clairement un alignement. Prenez le projet américain de la Pax Silica, qui est le projet américain de favoriser la tech américaine contre l'intelligence artificielle chinoise. Eh bien là, on a un alignement assez fort. Et à nouveau, ce qui est frappant, c'est que les pays européens ont récemment adhéré au projet américain et se sont donc en quelque sorte eux-mêmes démunis de faire émerger leur propre souveraineté technologique.
0: Alors, un alignement assez fort, notamment parce qu'aux États-Unis, un certain nombre de dirigeants de ces groupes privés occupent des postes au sein du Pentagone ou de programmes qui mêlent des fonds publics et privés. Est-ce que ça existe aussi en Chine où les modèles sont complètement différents ?
18: Ben, ce qui est étonnant, c'est qu'en réalité, les États-Unis, d'une certaine façon, se rapprochent d'un alignement à la chinoise. C'est-à-dire que la proximité est de plus en plus ouvertement assumée, alors que traditionnellement, dans les démocraties libérales, on a cette séparation entre ce qui relève du politique et ce qui relève de l'économique. Alors qu'aux États-Unis, de plus en plus, et en particulier avec le deuxième mandat de Donald Trump, eh bien, la proximité, elle est affichée et elle est nette.
0: Alors, on a évoqué donc ces mesures prises contre un certain nombre d'entreprises chinoises et pourtant, il y a des échanges avec des groupes. Je pense par exemple à Unitree qui fabrique des robots humanoïdes. Il y a quelques jours seulement, le géant des puces Nvidia, américain donc, avait annoncé son intention de travailler avec Unitree, chinois. Là, il n'y a pas d'inconvénient pour les États-Unis ?
18: Eh bien, en réalité, évidemment, les deux économies sont interdépendantes. Donc, il y a des fournisseurs chinois qui envoient des composants pour des entreprises américaines. Là, il n'est pas vraiment le problème. Le problème, c'est plutôt, plus on se rapproche de la frontière technologique, les puces de pointe, par exemple, plus les choses deviennent sensibles. Donc, tout ce qui est du bas de gamme ou du moyen gamme, eh bien, les transactions peuvent continuer. Mais quand on se rapproche vraiment du haut de gamme, eh bien, là, ça devient beaucoup plus sensible. Et là, effectivement, le Pentagone peut décider de ne plus acheter auprès de fournisseurs privés qui achètent, par exemple, une partie de leurs composants chez une entreprise chinoise. Et là, clairement, on voit aussi que, d'une certaine façon, les grandes entreprises de la Silicon Valley qui sont devenues de plus en plus orientées vers la fourniture d'équipements militaires, eh bien, à travers la décision récente, là, avec la liste noire, eh bien, peuvent aussi, en quelque sorte, éliminer en partie des concurrents chinois et reprendre des parts de marché.
0: Je vous remercie beaucoup, Benjamin Birbaumer, d'avoir été en ligne avec nous, maître de conférence à Sciences Po à Bordeaux. Je redonne aussi le titre de votre livre, Chine-États-Unis, le capitalisme contre la mondialisation. C'est publié par les éditions La Découverte. Merci.
18: Merci beaucoup. Au revoir.
0: Au revoir. Dans l'actualité également, plus d'un millier de personnes secourues en seulement 10 jours en mer au large des côtes mauritaniennes, des émigrés qui tentaient de rejoindre les îles espagnoles des Canaries. L'Espagne, c'est un pays à part en Europe, même si elle contrôle les arrivées irrégulières sur ces fameuses îles de l'océan Atlantique. Elle a aussi lancé un grand programme de régularisation. 500 000 des 800 000 personnes actuellement sans titre de séjour doivent en bénéficier. Le gouvernement met en avant les besoins de nombreuses entreprises, notamment dans la restauration. Et notre correspondant François Musso a rencontré un homme qui a déjà pu, lui, être régularisé.
19: Je me trouve tout à côté du jardin et du temple égyptien de Debod. On est dans l'ouest de Madrid. J'ai rendez-vous avec un certain Sébastien qui est l'encargado, c'est-à-dire celui qui est responsable du restaurant. À l'intérieur du café, relativement plein, des pâtisseries spécialités de la maison. Et Sébastien qui a des lunettes, les cheveux en brosse, qui est jeune, qui a une chemise bleue claire.
20: Je suis d'origine équatorienne. Je suis arrivé en Espagne il y a 3 ans. Au début, c'est un peu difficile pour s'habituer à une nouvelle culture, à de nouvelles coutumes. Mais bon.

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Demande d'administration d'homologation. Feu Mawa Paraliu Pita de l'île d'Epi aux provinces de Chefa, République du Vanuatu, est décédé le 6 décembre 2016. Ham Paraliu a déposé une requête pour la gestion de son héritage. Cela signifie le droit de distribuer le bien de Mawa Paraliu Pita. Toute personne opposée à ce que l'administration soit accordée à Ham Paraliu doit déposer une réponse auprès de la Cour suprême dans un délai de 28 jours après la dernière publication de cet message. Si personne ne dépose de réponse, la Cour accordera le droit de gestion à Ham Paraliu. Toute personne qui pense avoir droit à un bien de Mawa Paraliu Pita ou qui feu Mawa Paraliu Pita toi de l'argent, doit contacter immédiatement Madame Kylie Pikaru au bureau d'avocat public. Cette annonce est autorisée par le bureau d'avocat public, boîte postale 794, Parvela, Vanuatu. Demande d'administration d'homologation. Feu Mawa Paraliu Pita de l'île d'Epi aux provinces de Chefa, République du Vanuatu, est décédé le 6 décembre 2016. Ham Paraliu a déposé une requête pour la gestion de son héritage. Cela signifie le droit de distribuer le bien de Mawa Paraliu Pita. Toute personne opposée à ce que l'administration soit accordée à Ham Paraliu doit déposer une réponse auprès de la Cour suprême dans un délai de 28 jours après la dernière publication de cet message. Si personne ne dépose de réponse, la Cour accordera le droit de gestion à Ham Paraliu. Toute personne qui pense avoir droit à un bien de Mawa Paraliu Pita ou qui feu Mawa Paraliu Pita toi de l'argent doit contacter immédiatement Madame Kylie Pikaru au bureau d'avocat public. 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